0: Oui, c'est vrai. Et alors ils ont dit qu'il y avait une communauté hippie, et ensuite ils ont dit que le jour du grand chambardement, ils se feraient une joie de s'assurer personnellement que tous les hippies de cette ferme soient éliminés.
1: Très bien.
0: Quoi? Qu'est-ce que tu racontes, merde? C'est très bien de tuer les hippies?
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3: Bonjour à toutes et à tous, c'est la matinale de Droogies Radio avec De Warlin. On commence en douceur avec les succulents nantais Collision, le morceau Immortel.

Where Have All the Boot Boys Gone? C'était les plus british des Français, The Fanatics. On continue avec des vrais roast beef, Peter and the Test Tube Babies, Blown Out Again. Il est 7h07 sur Droogies Radio.

Toujours de la valeur sûre, les Peter. On continue avec les Américains de The Observers, leur morceau Us Against the World, puis ce sera Oxymoron, Bored and Violent. Vous êtes toujours à l'écoute de la matinale de Droogies Radio, c'est toujours de Warlin, il est 7h12.

On vient d'écouter 21 Guitar Salute, le très bon morceau de The Press. On revient en France, Marseille, Ville Morte, Warrior Kids, Drugies Radio. Oi, 7h20.

bientôt 7h30 sur Gloogies Radio. On a donc écouté Récidive, planté là. Juste avant, j'avais pas désannoncé, c'était Kaleko Urdangak avec leur morceau Violenza. Et là, on file aux States avec Man in Black, This is Oi.

On enchaîne avec le projet solo du guitariste de cran Nothing Gate avec le morceau No Compromise. J'espère que vous passez un agréable début de journée en compagnie des programmes de la Droogies Radio. On laisse la place à Ben Dickey, il est 7h32.

Vous avez tous reconnu, c'était The Templars, mais The Templars repris par les Hollandais de Live by the Sword. Je vous propose un bijou de reprise par les Espagnols de Knockout, Deambular, la version espagnole de Rien qu'entraînant de Camera Silence.

Time to Blame, c'était Slaughter and the Dogs sur Droogies Radio. Un peu de reggae avec les parisiens de 8-6 Crew, Too Strong. On approche doucement de la fin de cette matinale, il est 7h45.

8-6 Crew et leur Franglish excellent, c'était Too Strong sur Groovies Radio. On tarde pas, il n'y a plus beaucoup de temps. Lutèce Borgia, That's Your Lot, il est presque moins 10.

On a continué dans la hoï française avec encore un classique, Brainwash de Caen. Le morceau qu'on a écouté, c'était les Brigades de Sécurité. On file vite fait faire un tour en Italie avec Iena. Leur morceau, c'est Sprofonda l'Abisso.

Voilà, c'est vraiment la fin. J'ai été ravi une fois de plus de passer cette heure avec vous. Courage à toutes celles et ceux qui vont bosser. Bon glandage pour les autres, voire bonne nuit pour certains. Moi, je me barre et je vous laisse avec Molodoy, Grand Est. C'était De Warlin. 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
2: Salut à tous, c'est Captain Tsuki sur Droogies Radio. Nouvelle escale musicale avec Steppin' Razorblade. Aujourd'hui, direction les États-Unis avec un groupe tout récent, mais porté par un nom que les amateurs de punk et de ska connaissent déjà bien. À la barre, on retrouve Dan Bopper O'Day, fondateur des Rivers Tea Rebels. Après des années de punk, de ska et de rock'n'roll, Dan revient avec cette nouvelle formation créée en 2024. Avec Steppin' Razorblade, la recette change un peu, mais l'énergie reste intacte. Du ska to town, du rock'n'roll, des cuivres, de l'ogre, et cette petite touche punk qui donne envie de sauter directement sur le pont. Le groupe vient de sortir son premier album Stay Sharp, 10 titres qui naviguent entre ska, rocksteady et punk, avec ce son qui sent bon les concerts en fumée, les chaussures qui tapent le sol et les nuits qui se terminent beaucoup trop tard. Alors pour cette nouvelle escale sur Droogies Radio, Captain Tsuki vous invite à monter le volume et à découvrir le nouveau projet de Dan O'Day. Steppin' Razorblade, Stay Sharp.

T'es bien à l'écoute de la Drouguise Radio, la meilleure web radio oi et punk francophone. La programmation continue et on va s'écouter The Templars avec Teenage Warning. 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

0: Ah, parce que tu mélanges tout ça, toi. 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
0: Oui, monsieur. 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Ceux avec qui tu buvais le coup dans le temps, mais qui ont toujours fait verre à part. Dis-toi bien que tes clients et toi, ils vous laissent à vos putasseries, les seigneurs. 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
0: Mais c'est bien ce que je vous reproche. Vous avez le vin petit et la cuite mesquine. Dans le fond, vous méritez pas de boire.

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1: Hé hey, toi là, oh! Attends deux secondes, attends deux secondes, attends deux secondes. Alors, qu'est-ce qu'il y a? C'est quoi ton blaze?
2: Richard, Charlie.
1: Ah ouais, tu chantes dans 8-6, dans Survetskins?
2: Ouais.
1: J'ai une question, pourquoi?
2: Bah, parce que.
1: Parce que franchement, c'est pas ouf, quoi.
2: Bah, on fait ce qu'on peut avec ce qu'on a, qu'est-ce que je te dis, normalement?
1: Ouais, ça va, ça va. Le 8-6, elle a joué au Hellfest aussi, j'ai vu. Ça fait quoi de jouer du ska pour les métalleux?
2: Eh bah, ça fait du bien, là. Ça leur donne une bonne pastille, ça les détend, ça leur fait du bien. J'imagine, en tout cas, nous, ça nous a fait du bien. Il y avait du monde partout, c'était magnifique. On s'est éclaté, on les remercie encore.
1: Ouais. Ah, bah, c'est essentiel.
2: J'aime pas les chevelus, mais bon, ça fait plaisir quand même.
1: Alors, tu savais que le Bhoutan, c'est le seul pays au monde qui mesure le bonheur de ses habitants, ça t'inspire quoi?
2: Bah, s'il faut appuyer sur le Bhoutan, moi, je le fais, hein.
1: Ouais.
2: Il paraît qu'à Singapour, on peut pas manger de chewing-gum, alors, autant aller au Bhoutan, hein.
1: Ouais. Et c'est, t'irais, toi, au Bhoutan?
2: Si les mesures, moi, je fais 1m64, donc, le bonheur, il est réduit, hein, mais, oui, pourquoi pas.
1: Et, tu trouvais ça marrant d'aller au Bhoutan en train?
2: C'est comme aller, à pied par la Chine, hein, c'est...
1: T'habites à combien de kilomètres de Tours?
2: Bah, une centaine.
1: Et est-ce que tu as un message à faire passer aux dirigeants de la FIFA et plus globalement au football moderne?
2: Ah, je les baise. Je les ken, je les baise, je les retourne, je les marie, je te file, toi, je vais dire des gros mots, ça va être horrible.
1: Et sinon, t'as un beau jour à passer en quelqu'un en particulier ou tu t'en bats les couilles?
2: Eh ben, à tous les sneakers de France, tous les Algériques.
1: Allez, bonne journée, retrouvée.
2: Toi aussi.
1: Ciao.

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0: Bonjour à toutes et à tous et bienvenue sur cet épisode 18 d'Alouest Rien de Nouveau. Aujourd'hui, je suis en compagnie de Souris pour vous présenter un épisode musical 100% sbire. Cet épisode répond à l'interview qu'a faite Souris qui est passée, que normalement vous avez entendu. Bonjour Souris.
1: Salut Milky, salut tout le monde.
0: Petit rappel, sbire, Kezako. Sbir est un groupe polonais créé en Silésie, donc au sud-ouest de la Pologne, au printemps 1999. Entre 2000 et aujourd'hui, ils ont sorti pas moins de 4 albums et j'ai ouï dire qu'ils en avaient un cinquième en préparation pour un jour ou l'autre. Hein. C'est ce que j'ai cru comprendre dans les rushs de l'interview. Hein. Souris, tu confirmes?
1: C'est ça, c'est ça. Donc en fin d'année, au plus tard, début d'année prochaine, s'ils sont pas trop feignasses, quoi.
0: C'est ça. Ils ont même dit qu'ils nous en feraient profiter. Eh ouais.
1: Normalement, hein.
0: Ouais. S'ils ne nous oublient pas. J'espère qu'ils ne vont pas nous oublier. Hein.
1: Ben, on se rappellera à eux.
0: C'est ça, t'inquiète. L'émission, on va commencer en écoutant deux morceaux. Hippie Esters. Donc j'imagine que ça parle d'hippie.
1: Et de hipsters.
0: C'est ça. Et Checkam, j'attends.

0: Ok, donc le morceau suivant, ça sera Era Techno. Donc c'est un peu un classique hein, dans les groupes de l'Est. Ça sera la troisième version donc, de ce titre qu'on va jouer. La première, évidemment, c'était l'original de The Analogues. On a joué en deuxième une reprise de ce même titre par Mr. X et donc maintenant par Sbire.
1: Я

0: Retour dans les studios de Droogies Radio. Vous êtes à l'écoute de Alouest, rien de nouveau. Vous venez d'écouter Era Techno, reprise d'Analogues, oui, par Sbire. Et l'émission va se poursuivre avec...
1: avec le titre Skinhead Girl.

Passons maintenant à deux autres morceaux de Sbire. Le premier, ce sera Tatouage, qui est un mot complètement transparent. Pas de faux amis ici. Tatouage. Et on l'enchaînera avec Ulysne Clan, le clan de la rue.

0: Le prochain morceau, souris, sera...
1: Donc, Bistro 2, qui veut dire Bistro 2, puisqu'on avait déjà joué la première version de cette chanson de Sbire, qui s'appelait Bistro, tout simplement.
0: Et on va l'enchaîner avec un autre morceau.
1: Et donc, on enchaînera avec Tam, Gie, Konsi, Sien, Ulitsa, qui veut dire là où la rue se termine.

Continuons dans la rue, puisque le prochain morceau est une référence directement à la rue et à la Droguiz Radio, puisqu'il s'appelle Alex. Et je crois que vous allez comprendre le thème assez rapidement.

0: Avant de terminer cette émission en écoutant un dernier morceau qui s'appelle Natalka, nous allons nous dire au revoir. Merci beaucoup, Souris, d'avoir participé à cet épisode.
1: Bah, c'était avec plaisir et puis salut tout le monde hein, et salut Milky.
0: À la prochaine, restez à l'écoute de Droogies Radio, car la voix de la Oi ne s'éteint pas.

0: Bon, eh ben ça c'est fait. 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
3: Salut à tous, c'est Souris avec un titre découverte d'un groupe de Novi Sad en Serbie. Je vous présente donc Skins de The Penetrators, un groupe dont on reparlera lors de nos prochaines émissions d'À l'Ouest, rien de nouveau. Enjoy et restez à l'écoute de Tourguise Radio.

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1: Découverte Groogies Radio, enfin découverte. À l'aube des années 2000, à Paris, un petit renouveau de la scène Oi. Tolshock en sera la frange sauvage et prolétaire, un groupe unique dans la scène française. En 15 titres, une sélection de leurs 3 sessions studio, dont une totalement inédite, très belle pochette dépliante et pas mal de bonus. C'est le texte promo qu'on a reçu du VPR. Alors j'ai choisi de vous passer le morceau Haut les cœurs prolétaires, qui était jusqu'alors disponible sur un 7 pouces distribué à 250 exemplaires gratuitement lors de leur concert donné au Club du Noix à Paris, un soir où ils jouaient avec les Tekel, Saint-Georges B et Artskin. C'était en 2002. Vous pouvez retrouver ce morceau sur la rétrospective 1999-2003 qui sort sur le label nantais Une Vie Pour Rien le 15 janvier prochain. Tout de suite, Tolshock, Haut les cœurs prolétaires, un morceau de 2002 sur Groogies Radio. 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

0: Ces derniers mois, il parlait beaucoup de politique, ça c'est sûr. 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

0: Quel solo.
1: Salut les amis et bienvenue sur Beer and Chips. On était tous partis en congé le mois dernier, mais la chaleur, la flemme et les happy hours nous ont tenus éloignés du studio. Malik en est témoin. Hein Malik? Ah non, il est à Londres. Mais on a trouvé quelqu'un. Hein Roubignol?
2: Bonsoir.
3: Bien sûr, invité exceptionnel ce soir. Nous avons Kipper Volant et Squeezie en même temps.
0: Putain, on va pas s'emmerder.
4: Hein. Un dans chaque bras.
3: Ah là.
1: Pas de bras, pas de voilà. Chocolat.
3: Des fois le bistrot c'est bien, hein. Tu rencontres des gens au bistrot.
4: Un verre dans chaque main.
5: Bien sûr.
1: Un verre dans chaque main. Alors qu'est-ce qu'on a écouté? On a eu I'm Not a Fool des Cockney Reject. Ça c'était toi Arnaud qui l'avais choisi?
0: Peut-être. Et on était passé sur l'infanterie.
1: Un choix du capitaine.
5: Oui, oui.
0: Les démos.
3: L'infanterie. On va pas le présenter, hein. Tout le monde connaît. Hein.
1: Si vous avez l'occasion, un super reportage radio de 2018 sur Geno, un des fondateurs du groupe, qui est disponible sur France Culture dans la série Skinheads Histoire de Jeunesse, pour ceux que ça intéresse.
0: Pour ceux que ça intéresse pas, ma foi.
3: Voilà.
0: Tant mieux.
3: On va aller au bistrot.
1: Et on va enchaîner après avec Slaughter and the Dogs, Dame to Blame, Décagramophone sur le label. Et c'était en 1778.
3: Et j'encule les Lyonnais. Je les baisse, je les prends, je les retourne, les Lyonnais, comme ça.
1: Si. À tous nos auditeurs lyonnais.
4: Allez Patrick, on voit la suite.
0: Santé Lyon.
3: Et on finira après par... Agitators.
1: Des Anversois. Ah. Nos agitateurs Anversois et leur hymne... pour le festival de Blackpool qui fête ses 30 ans cette année, donc du 6 au 9 août. Si vous avez l'occasion d'aller les voir au Winter Gardens avec les 300 autres groupes prévus. Allez capitaine, envoie-t-il.
3: On est parti. Et Lyonnais, va niquer ta mère, oh Lyonnais, va niquer ta mère.

0: Oui, c'était les Jeters, les Anversois. Très mauvais d'ailleurs.
1: Secret pour personne.
2: Le capitaine, toujours là. On va enchaîner de toute façon avec la partie préférée de Nico.
1: Avec un peu de calme.
0: Voilà, un peu de reggae, ça fait du bien.
1: Oui, il faut se détendre.
2: C'est bon pour votre tension, capitaine.
1: Tout à fait.
0: Oh.
1: On commence par un Troyan, un classique.
0: Jack Edwards.
2: Oui, we do love you, captain. Et ensuite, on continuera avec The Secret Souls chez Dapton Records en 2026, une nouveauté produite par Axl Rose.
3: Donc, Axl Rose ?
1: Axl Rose, oui.
2: Non, Victor Axl Rose, c'est un producteur qui était...
1: Bon, ceci dit, il a des dreadlocks, donc...
2: Non, il en a plus.
1: Ah, merde.
2: Tu sais, avec l'âge, on calvisse.
1: Ouais, je sais.
2: Et on bastia pas.
3: Jean-Michel Basquiat, Calvis Esprit. Exprès. Calvis.
2: Accident de jeu de mots, accident de jeu de mots, alerte.
3: J'ai roulé les airs.
2: Il a roulé les airs.
3: C'est parti.
0: Et ensuite, on continue avec.
2: Avec un autre classique chez Torpedo Records, avec le Skin and Moon Dust des Hot Rod All Stars.
0: Ouais. Et encore après, Core Light.
2: Là, c'est américain, ça. Vous aimez pas ça, capitaine?
0: Oui, mais j'avoue qu'ils m'ont fait chier pendant 10 ans. Parce que leur album était chiant. Mais là, leur nouvel album est très excellent.
1: Bien. On creusera.
0: Et entre-temps, il y a Robin qui est avec nous. Peut-être nous parler de son actualité musicale.
3: C'est moins reggae, du coup. C'est un peu plus...
0: reggae.
3: Qu'est-ce que vous voulez savoir, capitaine? Tout savoir?
0: Tout.
3: Ben, qu'est-ce qu'on peut dire? On peut dire
0: sur Scoozy,
3: que...
0: Scoozy
3: seront en live au Rockeril de Charleroi sans groupe de reggae avec les comment s'appelle les
1: Lord of Altamont.
3: Exactement, les bons américains de Lord of Altamont le 21 novembre.
1: Bien joué.
3: Ouais, c'est ça.
1: J'imagine.
3: Et le 1er novembre, nous avons aussi un concert au Pitz, donc on fait Wallonie Flandre le 1er, donc c'est sur
2: un grand écart.
3: 1er novembre, jour de congé. Venez nombreux.
0: Équipeur volant, rien que.
3: Équipeur volant au bistrot.
0: Oh, bien sûr.
2: Mais lequel? Le sportif?
3: C'est possible.
0: Le sportif. J'ai toujours dit, si vous êtes homosexuel, vous avez des problèmes.
3: Alors, passons au sportif à la suite et on lance le reggae.

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1: Boots on the Terrace. Merci les Agrolites avec leur morceau tout beau, tout neuf.
2: Terrible morceau. Terrible morceau.
0: Et je pense que Nico avait une charade pour nous.
1: Une devinette.
2: Oh, encore une bonne réponse de l'amiral.
1: Ça tourne en rond cette histoire. Running in circles, ce charade. Pourquoi t'as choisi ce morceau, Nico?
2: Parce que j'aime bien.
0: Ça me semble être une bonne explication.
1: Un groupe Mods de New York.
2: New York.
1: Il y a des
2: ouais.
1: Mods à New York?
2: Ouais.
1: T'entends ça, Fred? Ah non, t'es sur ton bateau, tu captes rien.
2: Enfin
1: non,
2: t'as des groupes Mods à New York.
0: Oui, j'imagine.
1: Et derrière, on enchaîne avec Oasis 2.
2: Oasis 2, très, groupe, très bon groupe, les Raytons. Un peu le revival d'Oasis. Vraiment un groupe super sympa, et bien rentre-dedans, bien foot. Et allez regarder leur clip parce que c'est toujours très...
1: Alors leur clip, c'est Best Night of His Life, un clip autoproduit qui date de cette année. Donc The Raytons, la nouvelle sensation Britpop, un groupe de Rotherham dans le Yorkshire. Et après, on enchaîne avec les petits vieux de Northern Boys avec leur morceau Better Off, sorti en 2022 chez Seen the World. Donc trois septuagénaires anglais, dont deux anciens profs et un mec qui passait par là qui s'appelle Kevin et qui danse plutôt pas mal pour un vieux de son âge.
2: Kevin.
1: Et ensuite, on mettra un petit
2: rien.
1: Classique.
2: On met rien.
0: On arrête ici.

0: C'était donc les Spice Girls.
1: Les Northern Boys, merci Kevin.
0: Pareil.
2: Do you wanna be my Northern Boys?
3: Où sont les Spice Girls?
1: Alors, oh, attendez, là, il se passe un truc.
2: Il se passe un truc.
3: Oh, c'est beau. C'est
1: Arnaud
3: chaud.
1: A failli monter un troisième groupe.
0: Oh non, mais. Un groupe de protestation.
1: Un groupe de protestation. Bon, en parlant de protestation, après un petit plaisir coupable avec une chanson parodique des Beastie Boys que tout le monde connaît, qui s'appelle Girls.
0: Spice Girl.
2: Qui va super vite en plus.
1: Oui, t'as déjà essayé de la chanter devant ton miroir?

0: vaut mieux.
1: Non.
0: Non. Et ensuite, encore un choix de l'amiral, je crois, les Equals, ou c'était toi, Arnaud?
2: C'était moi, et en fait, il y a eu un groupe tout à l'heure qu'on a passé, qui avait été produit chez Torpedo Records, et en fait, c'est le label Skinhead Reggae du guitariste de The Equals.
1: Ah, intéressant.
0: Et donc, le morceau, ce sera She Lives For Today.
2: Ouais, c'est une face B géniale, un peu rock.
1: Ouais, je valide.
0: En parlant de face B géniale, bah, derrière, on aura les Satan's Rat avec You Make Me Sick chez DGM Records.
1: Et ça commence comme ça. C'est vraiment bien, bien rock comme ça.
0: Parle-nous-en, Robignol. Je sens que tu es intarissable sur le sujet.
1: Bah, le ta-ta-ta-ta, le 1, 2, 3, 4 du 77, quoi.
2: On veut le 1, 2, 3, 4 ici. Enfin, c'est tous de le reproduire, c'est 1, 2, 3, 4.
3: Non.
1: Va falloir
3: non.
1: rester dans l'émission non. pour l'écouter.
3: Non.
0: Donc, You Make Me Sick, qui est la face B d'un single dont on avait passé la face A il y a quelques mois, qui était Louise.
1: Louise. Très bon morceau.
2: C'est vrai qu'on avait fait ça.
0: Et derrière, on passera aussi les Daleks.
2: Ouais, ils ont sorti qu'un seul 45 tours, mais c'est génial. Ouais, ça sonne bien, bien Oi 80.
1: C'est bien 80.
0: Et c'est quoi le morceau, Arnaud ?
2: Je sais pas.
0: Rejected.
2: Un truc comme ça.
0: Capitaine ?
3: Bien sûr.
1: Appuie plus fort.
2: Appuyez sur le bouton.

0: lointaine.
1: Merci les Daleks.
2: Oui.
3: Ça balance.
4: C'était chouette. Ça fait penser à d'autres choses.
1: À Zoé, hein. Allez Zoé.
2: Je viens d'apprendre que ma belle-fille nous écoutait ce soir, donc je lui dis allez Zoé, chante avec nous. Allez Zoé, chante avec nous.
3: Allez, allez, allez. C'est parti. On t'entend pas Zoé.
1: Moi je suis neutre. Comme le groupe qui va suivre et qui est un groupe suisse qui s'appelle les Nasty Romance avec le titre I Wanna Kill Your Boyfriend.
4: Et ensuite c'est un morceau. Pardon ?
2: Non, rien.
4: C'est encore pour Zoé ?
2: Non.
4: Bon. Ensuite un morceau pour tous les garageux en Chelsea Boots qui traînent aux philosophes.
1: Yvan,
3: tu nous écoutes ?
4: Tu nous écoutes, Yvan.
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1: We are living in violent times, paru en 80 chez Warner Music Group. Et ensuite, une petite sélection de notre ami Arnaud, qui a
4: ouais, encore,
1: hein. Notre chineur de l'extrême.
4: J'ai mis Eric Tandy, qui est le chanteur de Olivenstein, qui a fait sa carrière solo après, souvent accompagné par les Dogs. Je pense pas que ce soit le cas sur ce morceau-là, mais c'est sorti en 83 chez New Rose. C'est super chouette.
1: Yes. Et de toute façon, ce n'est pas le seul moment de la soirée où vous entendrez parler des Olivenstein. On vous a gardé.

0: C'était Eric Tandy.
1: Tandénette.
0: Tandy mes couilles.
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0: Bon, après on passe à des... Oui.
2: Putain, la poésie, quoi.
0: Et puis Addix. Joker de Parc.
3: Joker
2: et The Park d'Uden. Et après, on enchaîne aussi avec un groupe qu'affectionne Nico, un groupe de Dijon.
1: Un groupe lyonnais.
0: Strasbourgeois, après toi.
2: Non, moi, si tu me le permettais, de Dijonais en paix.
4: Oh, le petit.
0: Stéphane Escher.
4: Ah, c'est vrai, c'est pas donné.
1: Joli.
2: Stéphane Escher n'est pas donné.
0: Et après sélection, on finit quand même. Headliner, c'est un groupe début 2000 français qui rend hommage au plus grand des joueurs.
4: Rico. Le grand Rico.
2: Eric.
0: Eric Cantona.
2: Le Kung Foot.
4: The Seagulls. When the Seagulls. Down the street. Non, c'est pas ça.
0: Rien en dessus, rien en dessous.
4: Rien. Il était en culte ?
0: Oui.
1: Et c'est dégueulasse.
4: C'est vrai.
0: Allez.
4: C'est parti.
1: Mon hygiène.

Et un petit morceau pour le plus grand joueur de tous les temps, j'ai nommé Eric Cantona.

0: C'était King of Field, Eric Cantona, le plus grand joueur de tous les temps.
1: Le plus grand joueur ?
2: Ouais.
1: Avec le plus beau pied ?
0: Oh, bien sûr.
1: Tu penses qu'il chaussait du combien, Captain Nico ?
0: 43.
1: 43 ?
0: Ouais.
1: Et demi ?
0: Non, 43, de quoi ?
1: 43, mais c'est la Haute-Loire, ça, ça va pas.
0: C'est ça. Oh, ville lumière, sans la chaleur, ce dans notre cœur.
1: Ceux d'en face, ouais.
0: Oui, on les retourne.
1: En parlant de ceux d'en face, on va continuer avec ceux de derrière les Pyrénées, avec un groupe qui s'appelle Sinsiders et un morceau qui s'appelle In Between Our Tights chez Clifford Records en 2017. Ouais. Donc un groupe de punk garage fondé à Barcelone, mais qui se fait de plus en plus rare en concert. Donc je vous conseille d'écouter, c'est vraiment pas mal. Et ensuite, on continuera aussi avec des choix de mes chers confrères.
0: C'est moi, ça. Clubber. Moi qui n'aime pas le hardcore, mais vraiment, c'est Clubber, un groupe excellent. Un groupe londonien, je pense.
1: Un groupe londonien, effectivement.
0: Ouais. Sans regarder les fiches. Vraiment, j'aime beaucoup.
1: Oui, donc c'était le prochain morceau. Après, ce sera Clubber Rock'n'Roll chez Venn Records en 2023. Donc, c'est issu de leur premier album intitulé Yesterday Heroes, Tomorrow Snide, c'est-à-dire les héros d'hier, les moqueurs de demain dans la langue de Booba. Mais bon, Booba ne faisait pas de punk. En tout cas, Mathieu, toi qui n'es plus là mais qui nous écoute, si tu aimes le hardcore, toujours et encore, tu pourrais écouter Clubber.
0: Et puis on se quittera avec Fier de ne rien faire, camarade, toi qui l'as choisi.
1: Ouais, Fier de ne rien faire. Donc c'est Benoît Dantec, alias Johnny et sa bande des Narvalos du Mur à Pêche à Montreuil, qui reviennent avec une sympathique reprise du single culte des Olivenstein, qui ouais, est Fier de ne rien faire, donc les Olivenstein. On a écouté tout à l'heure Eric Tandy. Et Les Vents Passent l'avaient repris aussi en 2003. Donc c'était un morceau que vous pouvez aussi revoir dans une émission qui s'appelle Dans ma roulotte chez le label At Home. Et après, je pense que les copains viendront vous faire un petit bye bye.
0: Bien évidemment. De toute façon, on se quitte là-dessus. Je vous salue tout le monde comme d'habitude. Merci camarades.
1: Camarades.
0: Bon, pour vous voir le prochain, on va pas rester très longtemps non plus à l'antenne. Hein. Je pense que d'ici fin d'année, on arrêtera. Mais merci pour nos quelques auditeurs.
1: Merci Malik.
0: Merci Zoé.

0: Allez, on vous souhaite une bonne soirée. On vous dit à la prochaine. Hein? Allez, on vous laisse avec nos camarades africains pour une soirée zouk.
1: À la prochaine.
0: Bientôt.
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0: 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Bonjour.
1: Salut, c'est Wati et on se retrouve pour une nouvelle exclusivité qui nous a été envoyée par le label brésilien Rotten Records. Ils viennent de sortir le volume 2 de la compilation A Volta ao Mundo em 80 Minutos. Et ils ont eu la gentillesse de nous faire parvenir les titres exclusifs à paraître sur cette compilation. On va écouter tout de suite le titre de Horda, groupe de Lisbonne au Portugal. On écoute ça tout de suite. Horda, Morte ou Gloria.

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